0: de rentrer des concerts. Non-stop, attaque à l'extérieur. C'est un normal pause.
1: Une petite pause.
0: Pause, hein? Okay. Mm-hmm.